0: Les deux personnes qui ont été victimes de l'explosion sont M. Jung Sun-Sin-Sun et son frère M. Jung Sun-Jian-An.
1: Est-ce que les frères Jung Sun-Sin-Sun sont gravement blessés?
0: Et ils sont tous les deux gravement blessés et envoyés à l'hôpital.
1: Le théâtre Yiyuan se situe dans notre concession française. À l'instant, le consul du Japon à Shanghai vient de négocier avec moi. Il nous demande à découvrir la piste de ce crime et d'arrêter l'assassin. Cette explosion est d'une nature abominable et aura de mauvaises répercussions. Si on ne peut pas arrêter l'assassin vite, non seulement l'image et la réputation de la République française, mais aussi les relations franco-japonaises vont être menacées.
0: Oui.
1: Vous comprenez?
0: J'ai déjà demandé à la police de bien contrôler la région de la concession et d'arrêter l'assassin le plus tôt possible.
1: D'accord. Il faut résoudre cette affaire le plus tôt possible et donner des explications au public.
0: Je vais résoudre ces problèmes. Oui.
1: Allez-y.
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9: 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Mais ils n'ont pas pour l'envoyer à temps. J'estime qu'ils doivent déjà offrir qui Shanghai.
8: Asseyez-vous.D'après vous, qui doit prendre cette responsabilité?
9: Bien évidemment, c'est la police de Shanghai qui ne va pas bien superviser et contrôler. Il faut leur donner une chance.
8: Mais elle a lieu dans la concession française. Comment on expliquera ça aux autorités japonaises?
9: J'ai déjà réfléchi, mais les Japonais n'ont pas de raisonnement contre nous, parce que nous sommes aussi la victime de cette explosion.
8: Bonne idée.La concession française est vraiment la victime. Je vais immédiatement transmettre la lettre et la carte aux Japonais et leur laisser négocier avec la police de Shanghai.
9: Très bien.
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